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Bonjour à tous, nous sommes ensemble jusqu'à 11h pour cette matinale sur Radio Bellevue. De la bonne humeur, des jeux, un instant zen, un peu de jardinage et des cadeaux à gagner, voilà ce qui vous y attend. Alors c'est parti, belle journée à tous.

0: Allez, c'est parti avec l'horoscope.
1: Bonjour à tous, nous fêtons Amandine. Alors, quand sera-t-il du côté des astres pour cette journée ?
2: Eh bien, Bélier, attention, vous rendre indispensable vous oblige à être partout et c'est usant.
1: Taureau, eh bien c'est une journée propice qui vous attend pour prendre du recul face aux contrariétés de vos proches afin de ne pas vous laisser attendre. Cancer, de nombreux projets mûrissent dans votre tête, plusieurs seront réalisés, rassurez-vous.
2: Les lions, votre force de persuasion va vous permettre d'accomplir des prouesses.
1: Vierge, tout sera positif, rentable aussi dans le domaine professionnel. Les astres vous inciteront à une grande concentration et une belle puissance de travail.
2: Les balances, que ce soit dans votre vie personnelle, professionnelle ou associative, vous progresserez dans la voie que vous avez choisie.
1: Scorpion, tenez bon, travaillez d'arrache-pied, votre situation va évoluer dans le bon sens.
2: Au travail Sagittaire, vous pourriez réussir là où beaucoup d'autres ont échoué, bravo.
1: Capricorne, les dissonances astrales actuelles ne seront guère favorables aux transactions financières, vous aurez du mal à évaluer la situation.
2: Verseau, réfléchissez, voyez les choses plus clairement. Si vous voulez éviter de vous enliser dans une situation qui risque de devenir très compliquée à terme.
1: Enfin, Poisson, veillez à ne pas vous laisser happer par les attentes d'autrui. Recentrez-vous, s'il vous plaît. À demain pour un nouvel horoscope, nous fêterons Ulrich.

On se penche sur le calendrier des estivales des Audaciennes pour les jours à venir. Aujourd'hui, de 17h à 18h, au parc Jean Mansuy, profitez d'une séance gratuite de pilates en plein air. C'est réservé aux adultes sur réservation au 06 82 52 53 98. De 18h30 à 20h sur la place du Général de Gaulle, place à la danse country. Le club des Santiago de l'Est vous propose des démonstrations et l'apprentissage d'une chorégraphie facile. Demain à 10h30 à la médiathèque Jean de la Fontaine, place à la Malle aux histoires. Des lectures, des contes gratuits pour les enfants de 4 à 7 ans sur réservation au 03 29 56 50 67. À 10h30 au musée Pierre Noël, participez à l'atelier artistique gratuit « Que ma montagne est belle ». Redécouvrez la fresque de Matt B. avant son effacement et créez votre montagne miniature. Accessible dès 7 ans sur réservation. De 14h à 17h, participez au rallye photo gratuit à travers le quartier Kellermann. Le départ se fait du centre social Lucie Aubrac avec votre smartphone. Un goûter vous sera offert à votre retour. Inscription au 03 29 55 02 53. Toujours vendredi, de 14h à 15h15 et de 16h à 17h15, à La Boussole, découvrez l'atelier gratuit « La face cachée du sol » animé par l'association etc. Ce moment ludique est ouvert à tous dès 7 ans. De 20h à minuit sur la place du marché, profitez d'une soirée toute danse gratuite. Anicia Danse vous attend pour danser le latino, le rock, le lindy, hop, ou encore le balboa. Vous pouvez retrouver le programme complet des estivales des Audaciennes à l'hôtel de ville, dans les offices du tourisme, chez vos commerçants ou en version numérique sur le site internet de la ville.

Avis important aux marcheurs. En raison des fortes chaleurs annoncées, le club vosgien Fave Bruche préfère jouer la carte de la sécurité. La randonnée pédestre sur le circuit historique de l'Esseux, initialement prévue aujourd'hui, est reportée. Mais pas question de rater cette belle sortie. Prenez vos agendas, la randonnée est officiellement reprogrammée au mercredi 22 juillet. Les modalités restent exactement les mêmes pour cette nouvelle date. Un parcours de 9 km riche en histoire, 200 mètres de dénivelé positif et un départ toujours fixé à 13h30, place de la mairie. Prenez soin de vous, restez au frais et pour toute question sur ce report, vous pouvez joindre les organisateurs au 06 75 40 62 45.

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Envie d'idées sorties, d'astuces bien-être, d'infos locales et d'une bonne dose de musique? Ne bougez pas, nous sommes ensemble jusqu'à 11h.

0: Vous écoutez Radio Bellevue et tout de suite, place à l'éphéméride avec Pierrette qui va vous faire découvrir les événements marquants de ce jour.
1: Bonne fête Amandine, Marianne, Hermine. Leur couleur l'oranger, leur chiffre le 7. Les naissances du 9 juillet. Amélie Nothomb, l'écrivain. Elodie Fontan, l'actrice et mannequin. Thomas Bouaille, le gymnaste. Courtney Love, l'actrice, musicienne et chanteuse. Tom Hanks, l'acteur et producteur. Pierre Perret, le chanteur, auteur, compositeur et interprète. William Scheller, le chanteur. En 1909, c'est la naissance de Paul Ricard, le créateur de l'apéritif du même nom. En 1901, Barbara Cartland, la romancière anglaise. Les décès en 2020, Jean-François Garraud, l'acteur. En 2019, Rip Torn, l'acteur. En 2007, André Chouraqui, écrivain, poète français, célèbre pour ses traductions de la Bible. En 2005, Kevin Hagen, l'acteur américain, dans La petite maison dans la prairie, le rôle du docteur Baker. En 2004, c'est le décès de Jean Lefebvre, l'acteur. Et en 1998, François Darbon, à Paris, l'acteur et metteur en scène. En 2018, après 20 ans de guerre, c'est la signature d'une déclaration conjointe de paix et d'amitié entre l'Érythrée et l'Éthiopie. En 2006, en football, l'Italie devient championne du monde en battant la France au tir au but. C'est la sortie de Zinedine Zidane à la 110e minute sur carton rouge avec un coup de tête qui coûte cher. En 2006, en tennis, Roger Federer remporte le tournoi de Wimbledon pour la 4e fois. En 1970, la durée du service militaire français est ramenée à 1 an. Et en 1965, le service militaire est fixé à 16 mois. En 1960, un décret autorise le péage sur les autoroutes françaises. Et en 1877, c'est le début du premier tournoi de Wimbledon. Et le dicton « On ne sait si juillet est bon qu'après avoir fait la moisson ».

Jusqu'au 26 juillet, une exposition s'installe dans le cadre magnifique du cloître de l'ensemble de la cathédrale de Saint-Dié. Pour cette édition, deux invités sont à l'honneur, passionnés par leur travail du bois. Leur approche différente mais complémentaire vous feront découvrir toute la noblesse de ce matériau. L'exposition rassemble exclusivement des créations originales. Si le bois est le fil conducteur, d'autres artistes exposeront des œuvres surprenantes en métal, pierre, céramique, bronze, résine ou en matériaux de récupération. L'entrée est libre, c'est ouvert tous les jours de 10h à midi et de 14h à 18h. Une belle occasion d'allier découverte patrimoniale et création artistique, tout en profitant de la fraîcheur du cloître.

Le Festival des Abbayes vous propose dimanche de venir vivre une expérience unique à la cathédrale de Saint-Dié avec le concert immersif de la compagnie La Tempête dirigée par

Simon Pierre Bestion. Pour réserver vos places, rendez-vous dans vos offices du tourisme ou en ligne sur billetterie.vauges-porte-alsace.fr. Et notez qu'en amont du concert à 17h30, Damien Parmentier animera une conférence gratuite à la cathédrale sur l'histoire de sa reconstruction entre 1944 et 1974.

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Bonjour à tous. Alors, l'astuce jardinage de ce matin, on ne saurait se passer de plantes aromatiques en cuisine. Bonne nouvelle, elles sont en général plutôt faciles à cultiver en pot. Alors, comment composer une jardinière de plantes aromatiques? C'est plutôt facile. Il convient de rassembler des plantes qui ont le même besoin en termes d'arrosage et d'ensoleillement. Alors, les plantes qui ont besoin de soleil et d'un arrosage occasionnel, c'est bien sûr les herbes méditerranéennes qui s'épanouissent en jardinière, en plein soleil, nécessitent un arrosage modéré. Plantez ensemble de l'origan, du romarin, de la sarriette, de la sauge, du thym. Pour les plantes aromatiques qui apprécient l'ombre et un arrosage plus fréquent, faites pousser ensemble de la nette, de la ciboulette, de la coriandre, de l'estragon, de l'oseille ou du persil. Notez que certaines plantes aromatiques ne sont pas adaptées à une culture en jardinière. C'est le cas de la menthe, qui est bien trop envahissante pour laisser de la place à d'autres végétaux. Le basilic, quant à lui, a des besoins assez spécifiques. Il a besoin de chaleur, de lumière, mais aussi d'une bonne hydratation. Mieux vaut planter ses aromatiques dans des pots individuels. Bonne journée à tous !

plongée dans l'histoire locale à l'Office du tourisme de Fraize. L'exposition Les Géliots, une histoire de l'industrie textile à Fraize et à Plainfin, vous ouvre ses portes et s'installe jusqu'au 4 octobre. Venez découvrir l'incroyable aventure de la famille Géliot qui a marqué le développement industriel de la vallée pendant plus d'un siècle. Des usines aux paysages locaux, leur empreinte a durablement façonné notre territoire. Cette belle rétrospective est réalisée par les passionnés de l'association La Costelle qui œuvre chaque jour pour la préservation et la transmission de notre patrimoine. Une visite incontournable pour mieux comprendre l'histoire de notre région.

Le mardi 14 juillet, notez bien le grand retour du marché aux puces et vide-greniers de Bande-Lavelines. Celui-ci est organisé par l'ASCB Bande-Lavelines, détente et loisirs. Alors si vous voulez vider vos placards, c'est le moment de réserver vos emplacements. Le tarif est à 10 € les 5 mètres et 2 € le mètre supplémentaire. La date limite pour s'inscrire est le 10 juillet, alors ne tardez pas et contactez les organisateurs au 06 12 55 33 78.

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0: Rosette partage avec nous ce matin ses astuces grand-mère. Bonjour Rosette.
1: Bonjour à tous. Aujourd'hui, deux astuces sur le vinaigre blanc. Contre le givre, vous laissez votre voiture garée dehors en hiver. Vous vous êtes fait à l'idée de devoir gratter vos vitres le matin. Facilitez-vous la vie. Empêchez la formation de givre en vaporisant cette solution sur le pare-brise, les fenêtres et les rétroviseurs. 30 centilitres de vinaigre blanc pour 10 centilitres d'eau. Deuxième astuce, désherbant écolo. Confectionnez votre propre herbicide avec du vinaigre. Portez à ébullition 1 litre d'eau et ajoutez-y 5 cuillerées à soupe de vinaigre et 2 cuillerées à soupe de sel. Une fois la mixture prête, mettez-la dans un vaporisateur et aspergez vos allées pleines de mauvaises herbes. Il est conseillé de rincer votre vaporisateur. À bientôt pour d'autres astuces

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L'équipe de l'association vous attend impatiemment et vous espère très nombreux pour passer un bon moment.

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5: Bonjour à tous. Il va encore faire très chaud aujourd'hui. 72 départements restent placés en vigilance orange. Seule la Corse restera en vert, tous les autres départements français étant désormais en alerte jaune. Une canicule qui devrait probablement se prolonger jusqu'au week-end prochain inclus selon Météo France. Des températures qui favorisent le risque de feux de forêt. 5 départements du pourtour méditerranéen sont en alerte maximale. 54 sont en risque élevé. En attendant, sur le front des incendies, celui dans les Pyrénées orientales n'est pas fixée, même si la situation évolue favorablement. Près de 5000 hectares ont brûlé. Le procureur général près de la Cour de cassation fera tout pour que le pourvoi en cassation de Marine Le Pen soit traité avant le scrutin présidentiel. Il s'est exprimé ce matin. On le rappelle, ce pourvoi a été déposé par la chef de file des députés RN après sa condamnation en appel dans l'affaire des assistants d'eurodéputés. La sénatrice LR de Saint-Martin, Annick Petrus, victime d'un vol avec violence. Les faits se sont déroulés dans la nuit de mardi à mercredi à son domicile de cette île des Antilles. L'élue de 65 ans a été séquestrée et ligotée sous la menace d'une arme durant un vol commis à son domicile. Elle n'a pas été blessée. Une enquête a été ouverte. Jean-Noël Barrot appelle les États-Unis et l'Iran au calme et à la discussion. Le ministre français des Affaires étrangères s'exprime ce matin alors que les deux pays ont repris les hostilités dans le détroit d'Ormuz. Jean-Noël Barrot qui accuse Téhéran d'avoir violé l'accord en attaquant des navires. En attendant, Washington annonce avoir frappé cette nuit 90 cibles militaires en Iran. Les gardiens de la révolution, eux, ont visé des bases aériennes américaines au Koweït et à Bahreïn. Les forces de l'ordre mobilisées aujourd'hui pour le quart de finale de la Coupe du Monde entre la France et le Maroc. Selon une note du renseignement dévoilée par plusieurs médias, cette rencontre présente plusieurs risques, notamment des regroupements sur la voie publique. En attendant, les Bleus affrontent donc le Maroc ce soir en quart de finale du Mondial. C'est une rencontre à suivre à partir de 22h. Excellente matinée à tous.

0: Robert.
1: Bonjour Sylvie, bonjour à toutes et à tous.
0: Dans le nouveau numéro de juillet-août de Causons-en, nous allons voyager au fil de l'eau. Vous nous emmenez aujourd'hui à la découverte d'un ouvrage incontournable de notre paysage régional, le canal des Vosges.
1: Oui, cet ouvrage a été construit par obligation pour relier la Moselle à la Saône au lendemain de la défaite de 1870 qui amputa la France d'une partie de ses territoires et de ses canaux.
0: Ce canal est l'aboutissement d'un très vieux rêve. L'idée de relier ces cours d'eau date de quelle époque ?
1: Alors, des idées, des projets de canaux, il y en a eu depuis dès l'époque romaine. Ne parlons pas d'un tracé exact, mais plutôt de l'idée. Au 1er siècle, avec l'idée de Lucius Vettus, qui était un lieutenant de l'empereur Néron, au Moyen Âge. En 1604, la suggestion de Sully Henri IV. En 1718, le plan du duc de Lorraine Léopold. À partir de 1762, le projet de l'abbé Huel est des suivants. 1776 à 1843, un projet de canal Saône-Moselle sans suite. Et puis arrive la guerre de 70, et donc en 1872, la France est vaincue, l'Alsace-Lorraine est annexée, et le projet du canal de la Moselle à la Saône est validé. Il faut aller vite.
0: Pourquoi vite ?
1: Bien parce qu'il y a toute une partie du trafic fluvial qui ne peut plus se faire. Une grande partie sont sur des territoires étrangers.
0: D'accord, et ça s'est construit en combien de temps ?
1: Ça s'est construit en 5-6 ans par là.
0: Ça a été vite.
1: Oui, oui.
0: L'histoire de ce canal est aussi marquée par une terrible catastrophe à la fin du 19e siècle.
1: Alors oui, en 1895, la rupture de la digue de Bouzet, qui est la digue qui retient les eaux pour réguler le niveau du canal. Donc sur une longueur d'à peu près 20 km, tout est détruit. Et cela fait près de 90 victimes, dont près de 30 enfants, pas seulement à Bouzet, mais dans les communes environnantes, bien sûr. Et des solutions provisoires furent mises en place, mais il fallut attendre véritablement 1930-1939 pour qu'une nouvelle digue, enfin d'envergure, fût mise en place.
0: Fort heureusement, tout de même, il en va de la sécurité de tous. Mais ce qu'on retiendra surtout, c'est que cet ouvrage a surtout été un formidable moteur économique pour le département.
1: Oui, ça on peut le dire, c'était un mode de transport économique, c'est le cas de le dire. Une voie de communication qui permettait le transport de nombreuses marchandises et matières premières qui contribuaient à l'essor industriel des Vosges à la fin du 19e siècle. Alors bien entendu, on a tous en tête le textile, on a tous en tête le charbon pour faire tourner les usines. On ne va pas tout citer, mais c'était véritablement très, très, très utilisé.
0: Alors aujourd'hui, le canal a totalement changé de visage. Il est devenu un paradis pour les promeneurs et les plaisanciers.
1: Ah oui, c'est complètement différent. C'est un espace de loisirs qui était très prisé, il faut le dire. Le canal comporte aujourd'hui trois ports principaux. Épinal, Charmes et Fontenoy-le-Château. Et en plus de ça, il y a une dizaine de ce qu'on appelle des haltes nautiques qui permettent aux plaisanciers de s'arrêter. Les amateurs de vélo et de nature connaissent bien la fameuse Voie Bleue, qui est un magnifique circuit découverte aménagé sur l'ancien chemin de halage. Le chemin de halage, c'était ce qui bordait le canal et qui permettait aux animaux de trait autrefois de tirer les péniches.
0: Oui, c'est vrai, elles étaient sans moteur à l'époque.
1: Voilà. Sans oublier le lac de Bouzet, bien entendu, et ses belles installations touristiques.
0: Et maintenant, faisons un saut dans la rubrique découverte en commençant par Que du bonheur qui nous emmène cette fois du côté du Tolly.
1: Oui, Isa nous fait pousser les portes de l'Oufilia, l'atelier de couture qui a été créé par Louise Petit-Aubry. C'est une créatrice passionnée pour qui l'écoute attentive et le contact avec sa clientèle sont au cœur de son savoir-faire quotidien.
0: Dans la rubrique aujourd'hui dans les Vosges, je vous annonçais un événement particulièrement insolite au Val d'Ajol.
1: Oui, alors l'association des patoisans du Val d'Ajol a déjà par le passé publié plusieurs livres, plusieurs bandes dessinées traduites en patois vosgien, dont déjà un Tintin, c'était l'affaire Tournesol. Alors c'est une équipe extrêmement soudée de gens qui parlent tous patois, comme nous parlons français, et très soudés, qui travaillent ensemble et qui prennent plaisir à travailler ensemble, surtout. Donc cette fois-ci, ils ont sorti un nouveau Tintin en patois vosgien, s'il vous plaît, les bijoux de la Castafiore. Saluons là le beau travail d'équipe.
0: Ça doit leur prendre un certain temps tout de même.
1: Ah oui, oui, oui, ça prend énormément de temps, mais ils ne le mesurent pas comme ça. Il y a d'ailleurs des photos dans le magazine où on les voit travailler tous ensemble dans leurs pièces. C'est un plaisir pour eux.
0: C'est une évidence pour œuvrer de cette façon. Il faut de la passion. Le magazine termine comme toujours avec le sourire.
1: Bien sûr, avec les blagues du nonon et sans oublier de casser la croûte avec les bonnes recettes de la mémère d'Adrienne.
0: Alors, ce 236e magazine de Causons-en est bien sûr disponible dans les points de vente habituels. On peut aussi s'abonner pour ne manquer aucun numéro. 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Merci Robert d'avoir passé ce moment avec nous. On se retrouve en septembre pour un nouveau numéro. On parlera de quelle commune ?
1: Eh bien, nous parlerons de Valfroicourt, qui se trouve entre Dompaire et Vittel.
0: J'allais dire, je ne connais pas.
1: Non, ce n'est pas connu du grand public, mais enfin, il y a de l'histoire.
0: Ben, c'est le principe, c'est de connaître un petit peu toutes les Vosges au travers de votre revue.
1: Exactement.
0: Parfait, merci et à bientôt. Bonnes vacances.
1: Merci, à bientôt.

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0: Vous rêvez de la zénitude ? Pas de souci, voici les conseils avisés de Rachel. Bonjour Rachel.
1: Bonjour Sylvie, bonjour à tous. Les trois clés zen d'aujourd'hui vont vous dire pourquoi il ne faut pas ressasser. Quand vous ressassez, les problèmes prennent de l'ampleur, vous n'arrivez plus à penser à autre chose, toute votre attention se concentre exclusivement sur ces difficultés. Alors, ne ressassez pas. Facile à dire, me direz-vous. Alors, comment faire ? Pour ne pas ressasser, ne pas ruminer, pour que votre esprit ne soit pas envahi, parasité par vos soucis, faites l'exercice mental de l'écarter. Écartez mentalement vos soucis. Pour cela, concentrez-vous sur les choses que vous aimez, qui vous passionnent. Pensez à des souvenirs agréables. Visualisez-vous heureux. Vous verrez que les trois clés zen d'aujourd'hui sont extrêmement efficaces, alors retenez-les bien et appliquez-les sans attendre. Elles sont: ne ressassez pas, écartez mentalement vos soucis, visualisez-vous heureux. Aujourd'hui, voyez la vie en rose et je vous souhaite de passer une excellente journée.

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0: Dis-moi des frangines sur Radio Bellevue. On retrouve l'instant bien-être et Rachel.
1: Bonjour à tous. L'instant bien-être d'aujourd'hui va vous apprendre à vous étirer. S'étirer, c'est se faire du bien. Faites comme les chats, étirez-vous. Le matin, le midi ou en journée. Pour cela, les bras se lèvent vers le ciel, le dos s'allonge, les épaules roulent en douceur. Ça détend les muscles, ça relâche la tête. C'est simple et le corps adore ça. Alors, étirez-vous, étirez-vous, étirez-vous. 1 minute seulement d'étirement et on se sent de mieux en mieux. Alors, n'hésitez plus, étirez-vous. Je vous souhaite de passer une excellente journée.

À compter de samedi jusqu'au 26 juillet, une exposition s'installe dans le cadre magnifique du cloître de l'ensemble de la cathédrale de Saint-Dié. Pour cette édition, deux invités sont à l'honneur, passionnés par leur travail du bois. Leur approche différente mais complémentaire vous feront découvrir toute la noblesse de ce matériau. L'exposition rassemble exclusivement des créations originales. Si le bois est le fil conducteur, d'autres artistes exposeront des œuvres surprenantes en métal, pierre, céramique, bronze, résine ou en matériaux de récupération. L'entrée est libre, c'est ouvert tous les jours de 10h à midi et de 14h à 18h à compter de samedi. Une belle occasion d'allier découverte patrimoniale et création artistique tout en profitant de la fraîcheur du cloître.

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1: Bonjour à tous, Isabelle avec vous pour vous parler du couscous qui est un plat traditionnel, emblématique des cuisines d'Afrique du Nord, notamment au Maghreb, et particulièrement populaire en Algérie, au Maroc et en Tunisie. Le couscous est à base de semoule de blé cuite à la vapeur, accompagné généralement d'un ragoût de viande, de l'agneau, du poulet ou du bœuf, de légumes comme les carottes, la courgette et les navets. Pour préparer un couscous classique, on commence par préparer la semoule. La méthode traditionnelle consiste à la passer plusieurs fois dans un couscoussier, un appareil en deux parties, une grande marmite pour faire cuire la viande et les légumes, et un panier en haut pour la semoule qui cuit à la vapeur des bouillons parfumés. Cette vapeur imprègne la semoule, la rendant légère et aérienne. La viande est généralement mijotée dans une sauce épicée, souvent à base de ras el hanout, de curcuma et de cumin pour lui donner des saveurs profondes et complexes. Les légumes sont ajoutés à mi-cuisson pour qu'ils restent tendres mais pas trop cuits. Le couscous est servi dans un grand plat, la semoule au centre, surmontée du ragoût et des légumes. Parfois on y ajoute des pois chiches et des raisins secs pour un peu de douceur. Ce plat traditionnel est souvent partagé en famille ou entre amis, représentant bien plus qu'un simple repas, mais un moment de partage et de tradition. C'est un peu comme un bon film, il faut un peu de patience, mais quand ça cuit, ça devient un véritable chef-d'œuvre. Et voilà, vous êtes prêts à conquérir les palais avec votre couscous, alors lancez-vous et régalez-vous. En attendant, je vous dis au revoir et à bientôt pour d'autres recettes et astuces culinaires.

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4: Bonjour à tous. Il fait déjà très chaud ce matin. 72 départements sont en alerte orange. À part la Corse, tout le territoire est soit en vigilance orange, soit en vigilance jaune. Et à 8h ce matin, Météo France a déjà enregistré 32 degrés à 7, près de 31 à Perpignan. Une canicule qui devrait probablement se prolonger jusqu'au week-end prochain, inclus selon l'Institut météorologique. Et face au risque d'incendie provoqué par les fortes chaleurs, de plus en plus de collectivités annulent les feux d'artifice prévus pour le 14 juillet. C'est notamment le cas en Essonne. Le préfet a interdit tout tir d'engin pyrotechnique jusqu'au 15 juillet. On rappelle que 5 départements du pourtour méditerranéen sont en alerte feu de forêt maximale. 54 sont en risque élevé. Le PS va tenter de déterminer sa stratégie pour 2027. Les militants socialistes sont appelés aujourd'hui à s'exprimer sur les modalités d'une primaire à gauche. Le Parti socialiste privilégie l'option en deux étapes. D'abord la désignation d'un candidat à la rentrée, puis une primaire avec les candidats de la gauche élargie, hors la France insoumise. Les vacances ont à peine débuté, mais Edouard Geffray prépare déjà la prochaine rentrée scolaire. Le ministre de l'Éducation nationale a assuré ce matin qu'il y aura assez de professeurs en septembre prochain. Selon lui, 24 000 personnes ont été admises au concours enseignant contre 16 000 l'an dernier, notamment grâce à la réforme du concours avancé à la fin de la licence contre un bac plus 5 auparavant. 14 personnes sont mortes dans les frappes américaines contre l'Iran ces deux derniers jours. Le bilan est communiqué par le ministère iranien de la Santé. Les hostilités ont repris cette semaine entre les deux pays. Les États-Unis annoncent avoir frappé 90 cibles militaires en Iran. Les gardiens de la Révolution, eux, ont visé cette nuit des bases aériennes américaines au Koweït et à Bahreïn. Le Tour de France continue aujourd'hui, c'est la 6e étape, 186 km entre Pau et Gavarnie-Gèdre dans les Hautes-Pyrénées. Au programme notamment le mythique Tourmalet, une étape où est également attendu Emmanuel Macron. Le Norvégien Thorsten Train conserve le maillot jaune de leader. Et puis la Coupe du Monde de football, l'équipe de France affronte le Maroc ce soir en quart à 22h. Excellente matinée à tous.

Le 2 août, Neuville-sur-Fave sera en fête et organise son grand vide-grenier annuel. N'attendez pas le dernier moment, vous pouvez d'ores et déjà réserver vos emplacements. Le tarif est à 2 euros le mètre. Pour les exposants, l'accueil débutera dès 6 heures. Les places sont limitées et les réservations obligatoires avant le 28 juillet. Pour vous inscrire ou obtenir plus d'informations, vous pouvez appeler le 06 09 59 35 50 ou le 06 08 55 03 45.

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Félicitations à notre gagnant. Effectivement, il s'agissait bien du groupe Louise Attac. Il remporte 2 places pour monter à bord du petit train à vapeur Thur-Dolaire-Alsace. Et c'est bien plus qu'un trajet qu'on lui propose, c'est un voyage dans le temps géré par des bénévoles passionnés. Au programme de votre escapade entre Cernay-Saint-André et Sainte-Thème, une aventure de près de 4 heures avec la visite du dépôt ferroviaire, la découverte des coulisses de l'exploitation et même le plein de charbon de la locomotive comme à l'époque. À l'arrivée, profitez d'une pause d'1h30 avec bar, food truck et espace de pique-nique pour un moment ultra convivial en famille. À noter un rendez-vous exceptionnel pour les 50 ans de circulation du train touristique, un grand spectacle son et lumière intitulé « Le train fait son cinéma » aura lieu du 7 au 11 octobre. Toutes les infos sont à retrouver sur le site train-dolaire.org. Et bien sûr, pour ceux qui n'ont pas remporté leur ticket, rendez-vous dès demain matin pour rejouer ensemble.

0: C'est le moment de l'éphéméride avec Pierrette sur Radio Bellevue. Restez avec nous pour découvrir les anecdotes qui ont marqué ce jour dans l'histoire.
1: Bonne fête Amandine, Marianne, Hermine. Leur couleur l'orangé, leur chiffre le 7. Les naissances du 9 juillet. Amélie Nothomb, l'écrivain. Elodie Fontan, l'actrice et mannequin. Thomas Bouaille, le gymnaste. Courtney Love, l'actrice, musicienne et chanteuse. Tom Hanks, l'acteur et producteur. Pierre Perret, le chanteur, auteur, compositeur et interprète. William Scheller, le chanteur. En 1909, c'est la naissance de Paul Ricard, le créateur de l'apéritif du même nom. En 1901, Barbara Cartland, la romancière anglaise. Les décès en 2020, Jean-François Garot, l'acteur. En 2019, Rip Torn, l'acteur. En 2007, André Chouraqui, écrivain, poète français, célèbre pour ses traductions de la Bible. En 2005, Kevin Hagen, l'acteur américain, dans La petite maison dans la prairie, le rôle du docteur Baker. En 2004, c'est le décès de Jean Lefebvre, l'acteur. Et en 1998, François Darbon, à Paris, l'acteur et metteur en scène. En 2018, après 20 ans de guerre, c'est la signature d'une déclaration conjointe de paix et d'amitié entre l'Érythrée et l'Éthiopie. En 2006, en football, l'Italie devient championne du monde en battant la France au tir au but. C'est la sortie de Zinedine Zidane à la 110e minute sur carton rouge avec un coup de tête qui coûte cher. En 2006, en tennis, Roger Federer remporte le tournoi de Wimbledon pour la 4e fois. En 1970, la durée du service militaire français est ramenée à 1 an. Et en 1965, le service militaire est fixé à 16 mois. En 1960, un décret autorise le péage sur les autoroutes françaises. Et en 1877, c'est le début du premier tournoi de Wimbledon. Et le dicton, on ne sait si juillet est bon qu'après avoir fait la moisson.

La politesse du cœur chantée par une icône. C'était Céline Dion avec le bouleversant Bonjour, pardon, merci. Un morceau d'une douceur rare qui fait un bien fou à tout le monde. Vivez la musique intensément et toujours ensemble, c'était notre coup de cœur de la semaine sur Radio Bellevue.

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0: Vous aimeriez être zen ? Pas de souci, on retrouve tout de suite les conseils zen du jour avec Rachel. Bonjour Rachel.
1: Bonjour Sylvie, bonjour à tous. Se couper du monde, c'est prendre aussi du temps pour soi. C'est ce que les trois clés zen d'aujourd'hui vont vous permettre de comprendre. La vie actuelle est trépidante. Savoir faire une pause est nécessaire pour se retrouver, se centrer sur soi, accepter de ne rien faire pour se reposer pleinement. Vous couper du monde ne vous demande pas de vous isoler sur une île déserte, simplement de vous poser. Posez-vous tranquillement. Fermez les yeux, marchez. Prenez le temps. Ces quelques conseils vont vous permettre de ne penser qu'à vous pour votre plus grand plaisir. Penser à vous sera votre priorité. Profitez de la vie en étant quelque peu égoïste, en vous coupant du monde pour quelques secondes, quelques minutes, quelques heures, pour vous redonner l'énergie nécessaire à poursuivre votre vie sereinement avec les trois clés zen d'aujourd'hui qui sont acceptez de ne rien faire, posez-vous tranquillement, pensez à vous. Passez une très belle journée, rien que pour vous.

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vous résidez à Provence-Cher-et-Colroy et si vous profitiez de l'été pour faire de la place chez vous et gagner un peu d'argent. L'association Les Sauterets du Voyaumont prépare un grand vide-maison collectif qui aura lieu le 15 et 16 août prochain. Alors n'attendez pas le dernier moment pour trier votre garage, vos placards ou votre grenier. Vous pouvez d'ores et déjà réserver votre emplacement pour participer à ce grand déballage au cœur du village. Ne manquez pas cette occasion idéale pour donner une seconde vie à vos objets sans bouger de chez vous. Pour obtenir tous les renseignements et valider votre inscription, vous pouvez contacter l'association au 06 16 61 70 39 ou par mail à lessauterets du voyaumont.com 88 490@gmail.com.

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Ça y est, c'est gagné. Effectivement, il s'agissait du groupe Kajagoogoo. Notre regagnant repart avec son passe-famille pour le château du Hollandsbourg. 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Et bien sûr, je vous invite à rejouer dès demain matin si vous n'avez pas remporté ce passe-famille.

C'est déjà le moment de clore cette émission. Un grand merci à tous pour votre fidélité. Vous retrouvez Julie dès 11h. Quant à nous, rendez-vous demain.

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2: Bonjour à tous. Il fait déjà très chaud ce matin. 72 départements sont en alerte orange. À part la Corse, tout le territoire est soit en vigilance orange, soit en vigilance jaune. Et à 8h ce matin, Météo France a déjà enregistré 32 degrés à 7, près de 31 à Perpignan. Une canicule qui devrait probablement se prolonger jusqu'au week-end prochain, inclus selon l'Institut météorologique. Et face au risque d'incendie provoqué par les fortes chaleurs, de plus en plus de collectivités annulent les feux d'artifice prévus pour le 14 juillet. C'est notamment le cas en Essonne. Le préfet a interdit tout tir d'engin pyrotechnique jusqu'au 15 juillet. On rappelle que 5 départements du pourtour méditerranéen sont en alerte feu de forêt maximale. 54 sont en risque élevé. Le PS va tenter de déterminer sa stratégie pour 2027. Les militants socialistes sont appelés aujourd'hui à s'exprimer sur les modalités d'une primaire à gauche. Le Parti socialiste privilégie l'option en deux étapes. D'abord la désignation d'un candidat à la rentrée, puis une primaire avec les candidats de la gauche élargie, hors la France insoumise. Les vacances sont à peine débutées, mais Édouard Geffray prépare déjà la prochaine rentrée scolaire. Le ministre de l'Éducation nationale a assuré ce matin qu'il y aura assez de professeurs en septembre prochain. Selon lui, 24 000 personnes ont été admises au concours enseignant contre 16 000 l'an dernier, notamment grâce à la réforme du concours avancé à la fin de la licence contre un bac plus 5 auparavant. 14 personnes sont mortes dans les frappes américaines contre l'Iran ces deux derniers jours. Le bilan est communiqué par le ministère iranien de la Santé. Les hostilités ont repris cette semaine entre les deux pays. Les États-Unis annoncent avoir frappé 90 cibles militaires en Iran. Les gardiens de la Révolution, eux, ont visé cette nuit des bases aériennes américaines au Koweït et à Bahreïn. Le Tour de France continue aujourd'hui, c'est la 6e étape, 186 km entre Pau et Gavarnie-Gèdre dans les Hautes-Pyrénées. Au programme notamment le mythique Tourmalet, une étape où est également attendu Emmanuel Macron. Le Norvégien Thorsten Train conserve le maillot jaune de leader. Et puis la Coupe du Monde de football, l'équipe de France affronte le Maroc ce soir en quart à 22h. Excellente matinée à tous.

Salut tout le monde, c'est Julie. Je vous retrouve sur Radio Bellevue jusqu'à 12h30 pour une matinée sympa, remplie de rubriques intéressantes et de bonne musique pour bien terminer la matinée.

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1: Bonjour à tous, nous fêtons Amandine. Alors, quand sera-t-il du côté des astres pour cette journée ?
2: Eh bien, Bélier, attention, vous rendre indispensable vous oblige à être partout et c'est usant.
1: Taureau, eh bien, c'est une journée propice qui vous attend pour prendre du recul face aux contrariétés de vos proches afin de ne pas vous laisser attendre. Cancer, de nombreux projets mûrissent dans votre tête, plusieurs seront réalisés, rassurez-vous.
2: Les lions, votre force de persuasion va vous permettre d'accomplir des prouesses.
1: Vierge, tout sera positif, rentable aussi dans le domaine professionnel. Les astres vous inciteront à une grande concentration et une belle puissance de travail.
2: Les balances, que ce soit dans votre vie personnelle, professionnelle ou associative, vous progresserez dans la voie que vous avez choisie.
1: Scorpion, tenez bon, travaillez d'arrache-pied, votre situation va évoluer dans le bon sens.
2: Au travail, Sagittaire, vous pourriez réussir là où beaucoup d'autres ont échoué, bravo.
1: Capricorne, les dissonances astrales actuelles ne seront guère favorables aux transactions financières. Vous aurez du mal à évaluer la situation.
2: Verseau, réfléchissez, voyez les choses plus clairement. Si vous voulez éviter de vous enliser dans une situation qui risque de devenir très compliquée à terme.
1: Enfin, Poisson, veillez à ne pas vous laisser happer par les attentes d'autrui. Recentrez-vous, s'il vous plaît. À demain pour un nouvel horoscope, nous fêterons Ulrich.

0: Je laisse maintenant la parole à Pierrette, notre passionnée de botanique. Elle va nous parler d'une plante particulière et de ses bienfaits. Bonjour Pierrette.
1: Bonjour à tous. Nous avons dans nos placards ou au jardin ou lors de nos balades des épices ou des plantes. À quoi peuvent-elles servir ? Je vous parle de la valériane. Elle est originaire de l'Europe et des régions tempérées d'Asie. Elle fait partie des plantes médicinales depuis l'Antiquité. Plusieurs médecins grecs, Hippocrate, Dioscoride, Galien mentionnent déjà son intérêt contre les troubles du sommeil. Les médecines traditionnelles indiennes et chinoises utilisent des plantes de la même famille pour un usage similaire. La valériane est traditionnellement utilisée en cas de nervosité, notamment lorsqu'elle s'accompagne de troubles du sommeil. Elle est également proposée en cas de palpitations chez les adultes, en association à d'autres plantes sédatives. Son usage dans les troubles du sommeil lui a valu le nom de Valium végétal. Bonne journée à tous.

0: 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Avis important aux marcheurs, en raison des fortes chaleurs annoncées, le club vosgien Fave Bruche préfère jouer la carte de la sécurité. La randonnée pédestre sur le circuit historique de l'Esseux, initialement prévue aujourd'hui, est reportée. Mais pas question de rater cette belle sortie. Prenez vos agendas, la randonnée est officiellement reprogrammée au mercredi 22 juillet. Les modalités restent exactement les mêmes pour cette nouvelle date. Un parcours de 9 km riche en histoire, 200 mètres de dénivelé positif et un départ toujours fixé à 13h30, place de la mairie. Prenez soin de vous, restez au frais et pour toute question sur ce report, vous pouvez joindre les organisateurs au 06 75 40 62 45. Envie de danser, de vous amuser et de passer un moment inoubliable, rendez-vous dimanche à Luce pour la fête du village. Dès 14h et jusqu'à 21h sans interruption, profitez d'un grand thé dansant entièrement gratuit. L'ambiance est garantie avec l'orchestre Nostalgia, Sébastien Pierra et Jean Farine. Pour vous restaurer, tout est prévu sur place. Buvette, sandwich et grillade tout au long de la journée. Et à partir de 18h30, place aux délicieuses tartes flambées à déguster sur place ou à emporter. Besoin d'un renseignement, vous pouvez contacter le 06 21 77 69 76 ou bien le 06 08 00 16 91. Le Festival des Abbayes vous propose dimanche de venir vivre une expérience unique à la cathédrale de Saint-Dié avec le concert immersif de la compagnie La Tempête dirigée par Simon-Pierre Bestion. Pour réserver vos places, rendez-vous dans vos offices du tourisme ou en ligne sur billetterie.vauge-porte-alsace.fr et notez qu'en amont du concert à 17h30, Damien Parmentier animera une conférence gratuite à la cathédrale sur l'histoire de sa reconstruction entre 1944 et 1974. Le mardi 14 juillet approche à grands pas et vous cherchez le plan parfait pour chiner et vous balader. Ne manquez pas le 31e marché aux puces de Bandes-Lavelines. Alors venez dénicher des trésors, profitez d'un moment convivial autour de la buvette et du pôle restauration. Et bonne nouvelle, il reste encore quelques emplacements disponibles si vous souhaitez exposer. Ne loupez pas cette occasion idéale pour vider vos placards pour l'été. Côté tarif, c'est 10€ les 5 mètres et 2€ le mètre supplémentaire. Faites vite, la clôture des inscriptions approche. C'est le 10 juillet. Réservez votre place dès aujourd'hui au 06 12 55 33 78. Avis aux gourmands et aux amateurs de bons moments. Samedi 18 juillet, l'association Sport et Loisirs vous invite à sa grande soirée tarte flambée à la Croix aux Mines. Rendez-vous dès 18h devant l'ancienne salle des fêtes pour partager un moment convivial en famille, entre amis ou entre voisins. Venez vous régaler dans une ambiance chaleureuse. L'équipe de l'association vous attend impatiemment et vous espère très nombreux pour passer un bon moment. Si vous aussi souhaitez passer votre annonce à l'antenne de Radio Bellevue, n'hésitez pas, appelez-moi au 03 29 57 37 74 du lundi au vendredi.
1: Merci Sylvie pour tes suggestions de sortie et on continue en musique sur Radio Bellevue.

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5: Bonjour à tous, encore une journée de chaleur sur la France. 72 départements sont en vigilance orange canicule. Seuls le nord et le nord-est sont épargnés. Des températures très élevées sont attendues dans l'après-midi, entre 35 et 39 degrés, voire jusqu'à 41 dans le sud du pays. Selon Météo France, demain les températures seront en hausse sur une grande partie du territoire. Avec cette chaleur, les consignes des ministres de la Santé et de l'Autonomie. Ils appellent les hôpitaux et les EHPAD à renforcer les mesures de protection. Les ministres appelle les directeurs à équiper les postes de soins et les salles de repos en climatiseurs mobiles, rafraîchisseurs d'air et ventilateurs grâce aux 100 millions d'euros de crédits d'urgence débloqués. La situation s'améliore sur le front de l'incendie dans les Pyrénées-Orientales. Il n'est pas fixé, mais le feu ne progresse plus. 4900 hectares ont brûlé. Les habitants de 9 communes évacuées le week-end dernier vont pouvoir retrouver leur domicile en fin d'après-midi, indique le préfet. 6 communes restent interdites d'accès en raison de la persistance des points chauds et de zones actives. 450 pompiers sont toujours sur le terrain. À l'étranger, les frappes américaines repartent de plus belle en Iran. Au moins 14 morts et 78 blessés ces deux derniers jours, selon le ministère iranien de la Santé. L'armée américaine annonce avoir atteint 90 cibles militaires en Iran lors de sa dernière série de frappes, parmi lesquelles des systèmes de défense anti-aérienne. Les gardiens de la Révolution accusent les États-Unis de vouloir faire de l'ombre aux funérailles de l'ancien guide suprême Ali Khamenei. La mort de Bonnie Tyler, la chanteuse britannique qui vient de nous quitter à l'âge de 75 ans. Elle avait connu un immense succès dans les années 80. Bonnie Tyler était hospitalisée au Portugal depuis le mois de mai, placée en coma artificiel à la suite d'une intervention chirurgicale. Et puis en foot, l'équipe de France joue ce soir son quart de finale de Coupe du Monde contre le Maroc. La revanche de la demi-finale de 2022 remportée par les Français. Aurélien Tchouaméni, encore touché physiquement, devrait commencer la rencontre sur le banc. Coup d'envoi de ce France-Maroc, 22h. Voilà pour l'essentiel de l'info. Excellent après-midi.

Vous venez d'entendre « Bonjour, pardon, merci » de Céline Dion, notre musique de la semaine. Un titre sorti il y a seulement quelques jours, écrit par Icar, avec qui elle collabore pour la première fois. Derrière ces trois mots très simples se cache un vrai manifeste sur la résilience et la gratitude. Après les années difficiles qu'elle a traversées, cette chanson sonne comme une déclaration forte et élégante, une belle manière de revenir.

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Aujourd'hui, je vous propose trois offres d'emploi récentes et accessibles à ceux qui cherchent à se lancer sans expérience. Première offre, un poste d'employé commercial en alternance à Saint-Dié-des-Vosges. Vous travaillerez chez un spécialiste du déstockage et préparerez un titre professionnel reconnu. Vos missions, mettre en rayon la marchandise, assurer le suivi des stocks, tenir le rayon propre et encaisser les clients. Le contrat est un CDD d'un an en apprentissage à raison de 35 heures par semaine. La rémunération va de 506 euros à 1867 euros bruts par mois selon l'âge et le niveau. Aucune expérience n'est exigée, mais il faut être motivé et aimer le contact client. Deuxième offre, toujours à Saint-Dié-des-Vosges, un poste en alternance d'employé polyvalent de restauration. Vous rejoindrez une entreprise qui vous forme au métier et passerez un titre professionnel niveau CAP-BEP. Vous apprendrez à préparer et dresser des entrées, desserts et plats chauds, à accueillir et conseiller la clientèle et à assurer la plonge et l'entretien. Le contrat est un CDD de 12 mois pour 35 heures hebdomadaires avec des horaires variables, notamment les week-ends. La rémunération varie de 27% à 100% du SMIC selon votre âge et votre progression. Là encore, les débutants sont acceptés. Troisième et dernière offre à Raon-l'Étape, cette fois-ci un poste d'opératrice ou d'opérateur polyvalent dans la fabrication de cartes électroniques. Vos tâches consisteront à assembler et souder des composants, à organiser votre poste de travail et à participer à différentes opérations de production. Le contrat est un CDD de 3 mois à raison de 35 heures par semaine, rémunéré 1868 euros bruts par mois. Une première expérience en soudure est un plus, mais l'entreprise accepte les débutants motivés. Si l'une de ces offres vous correspond, rendez-vous sur le site de France Travail pour postuler. Bonne chance à toutes et à tous. 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
5: Bonjour à tous. Plus de 38 degrés à Perpignan à la mi-journée, 36 à Montpellier et 34 à Niort. Nouvelle journée de canicule sur la France. 72 départements sont en vigilance orange. Cet après-midi, le thermomètre pourrait dépasser les 40 degrés par endroit. Cet épisode de chaleur intense est le troisième en moins de deux mois. Plus de la moitié des 53 vagues de chaleur répertoriées depuis 1947 sont intervenues après 2010. Dans ce contexte, cet avertissement, la France n'est pas prête face aux conséquences dangereuse du changement climatique. C'est l'alerte du Haut Conseil pour le climat dans son rapport annuel qui recommande au gouvernement de changer d'échelle dans l'ampleur, la portée et la vitesse de la mise en œuvre des actions. Le Haut Conseil déplore des infrastructures et un aménagement du territoire qui ne sont plus adaptés. Sur le front des incendies, le feu qui menaçait le site Céveso dans le Cher est désormais fixé. Il n'y a plus de danger, assure la préfecture. Au total, 120 hectares ont brûlé. D'autres incendies continuent de progresser, notamment en Drôme-Ardèche. Selon le ministre de l'Intérieur, Laurent Nunez, hier, on a enregistré au total plus de 325 départs de feu sur l'ensemble du territoire. Un nouveau projet de loi contre l'antisémitisme et le racisme présenté ce matin en Conseil des ministres. Le texte prévoit notamment de faciliter les poursuites judiciaires, durcir les sanctions et étendre les moyens de lutte contre les contenus haineux en ligne. Objectif, adopter définitivement le texte avant la fin de l'année. Elle avait une voix rock reconnaissable entre mille. Bonnie Tyler est morte à l'âge de 75 ans. La chanteuse galloise était hospitalisée au Portugal. Son plus gros succès restera Total Eclipse of the Heart, sorti au début des années 80. Dans sa carrière, Bonnie Tyler a vendu plus de 100 millions de disques. Et puis le Tour de France, première journée en haute montagne. Pour la sixième étape, le peloton s'attaque aux Pyrénées. 186 km entre Pau et Gavarnie-Gèdre dans les Hautes-Pyrénées. La haute montagne au programme avec le premier col hors catégorie de cette édition. Le mythique Tourmalet. À noter qu'Emmanuel Macron est sur place. Voilà pour l'info, excellente journée.

0: 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On poursuit l'actualité avec quelques infos locales.
1: Bonjour Robert.
2: Bonjour Sylvie, bonjour à toutes et à tous.
1: Dans le nouveau numéro de juillet-août de Causons-en, nous allons voyager au fil de l'eau. Vous nous emmenez aujourd'hui à la découverte d'un ouvrage incontournable de notre paysage régional, le canal des Vosges.
2: Oui, cet ouvrage a été construit par obligation pour relier la Moselle à la Saône au lendemain de la défaite de 1870 qui amputa la France d'une partie de ses territoires et de ses canaux.
1: Ce canal est l'aboutissement d'un très vieux rêve. L'idée de relier ces cours d'eau date de quelle époque ?
2: Alors, des idées, des projets de canaux, il y en a eu depuis dès l'époque romaine. Ne parlons pas d'un tracé exact, mais plutôt de l'idée. Au 1er siècle, avec l'idée de Lucius Vettus, qui était un lieutenant de l'empereur Néron, au Moyen Âge. En 1604, la suggestion de Sully Henri IV. En 1718, le plan du duc de Lorraine Léopold. À partir de 1762, le projet de l'abbé Huel est des suivants. 1776 à 1843, un projet de canal Saône-Moselle sans suite. Et puis arrive la guerre de 70, et donc en 1872, la France est vaincue, l'Alsace-Lorraine est annexée, et le projet du canal de la Moselle à la Saône est validé. Il faut aller vite.
1: Pourquoi vite ?
2: Bien parce qu'il y a toute une partie du trafic fluvial qui ne peut plus se faire. Une grande partie sont sur des territoires étrangers.
1: D'accord, et ça s'est construit en combien de temps ?
2: Ça s'est construit en 5-6 ans par là.
1: Ça a été vite.
2: Oui, oui.
1: L'histoire de ce canal est aussi marquée par une terrible catastrophe à la fin du 19e siècle.
2: Alors oui, en 1895, la rupture de la digue de Bouzet, qui est la digue qui retient les eaux pour réguler le niveau du canal. Donc sur une longueur d'à peu près 20 km, tout est détruit. Et cela fait près de 90 victimes, dont près de 30 enfants, pas seulement à Bouzet, mais dans les communes environnantes, bien sûr. Et des solutions provisoires furent mises en place, mais il fallut attendre véritablement 1930-1939 pour qu'une nouvelle digue, enfin d'envergure, fût mise en place.
1: Fort heureusement, tout de même, il en va de la sécurité de tous. Mais ce qu'on retiendra surtout, c'est que cet ouvrage a surtout été un formidable moteur économique pour le département.
2: Oui, ça on peut le dire, c'était un mode de transport économique, c'est le cas de le dire. Une voie de communication qui permettait le transport de nombreuses marchandises et matières premières qui contribuaient à l'essor industriel des Vosges à la fin du 19e siècle. Alors bien entendu, on a tous en tête le textile, on a tous en tête le charbon pour faire tourner les usines. On ne va pas tout citer, mais c'était véritablement très, très, très utilisé.
1: Alors aujourd'hui, le canal a totalement changé de visage. Il est devenu un paradis pour les promeneurs et les plaisanciers.
2: Ah oui, c'est complètement différent. C'est un espace de loisirs qui était très prisé, il faut le dire. Le canal comporte aujourd'hui trois ports principaux. Épinal, Charmes et Fontenoy-le-Château. Et en plus de ça, il y a une dizaine de ce qu'on appelle des haltes nautiques qui permettent aux plaisanciers de s'arrêter. Les amateurs de vélo et de nature connaissent bien la fameuse Voie Bleue, qui est un magnifique circuit découverte aménagé sur l'ancien chemin de halage. Le chemin de halage, c'était ce qui bordait le canal et qui permettait aux animaux de trait autrefois de tirer les péniches.
1: Oui, c'est vrai, elles étaient sans moteur à l'époque.
2: Voilà. Sans oublier le lac de Bouzet, bien entendu, et ses belles installations touristiques.
1: Et maintenant, faisons un saut dans la rubrique découverte en commençant par Que du bonheur qui nous emmène cette fois du côté du Tolly.
2: Oui, Isa nous fait pousser les portes de Loufilia, l'atelier de couture qui a été créé par Louise Petit-Aubry. C'est une créatrice passionnée pour qui l'écoute attentive et le contact avec sa clientèle sont au cœur de son savoir-faire quotidien.
1: Dans la rubrique aujourd'hui dans les Vosges, je vous annonçais un événement particulièrement insolite au Val d'Ajol.
2: Oui, alors l'association des patoisans du Val d'Ajol a déjà par le passé publié plusieurs livres, plusieurs bandes dessinées traduites en patois vosgien, dont déjà un Tintin, c'était l'affaire Tournesol. Alors c'est une équipe extrêmement soudée de gens qui parlent tous patois, comme nous parlons français, et très soudés, qui travaillent ensemble et qui prennent plaisir à travailler ensemble, surtout. Donc cette fois-ci, ils ont sorti un nouveau Tintin en patois vosgien, s'il vous plaît, les bijoux de la Castafiore. Saluons là le beau travail d'équipe.
1: Ça doit leur prendre un certain temps tout de même.
2: Ah oui, oui, oui, ça prend énormément de temps, mais ils ne le mesurent pas comme ça. Il y a d'ailleurs des photos dans le magazine où on les voit travailler tous ensemble dans leurs pièces. C'est un plaisir pour eux.
1: C'est une évidence pour œuvrer de cette façon. Il faut de la passion. Le magazine termine comme toujours avec le sourire.
2: Bien sûr, avec les blagues du nonon et sans oublier de casser la croûte avec les bonnes recettes de la mémère Brienne.
1: Alors, ce 236e magazine de Causons-en est bien sûr disponible dans les points de vente habituels. On peut aussi s'abonner pour ne manquer aucun numéro. Et pour cela, on peut appeler le 06 21 41 11 68. Merci Robert d'avoir passé ce moment avec nous. On se retrouve en septembre pour un nouveau numéro. On parlera de quelle commune ?
2: Eh bien, nous parlerons de Valfroicourt, qui se trouve entre Dompère et Vittel.
1: J'allais dire, je ne connais pas.
2: Non, ce n'est pas connu du grand public, mais enfin, il y a de l'histoire.
1: Ben, c'est le principe, c'est de connaître un petit peu toutes les Vosges au travers de votre revue.
2: Exactement.
1: Parfait, merci et à bientôt. Bonnes vacances.
2: Merci, à bientôt.

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2: Bonjour à tous, plus de 38 degrés à Perpignan à la mi-journée, 36 à Montpellier et 34 à Niort. Nouvelle journée de canicule sur la France, 72 départements sont en vigilance orange. Cet après-midi, le thermomètre pourrait dépasser les 40 degrés par endroit. Cet épisode de chaleur intense est le troisième en moins de deux mois. Plus de la moitié des 53 vagues de chaleur répertoriées depuis 1947 sont intervenues après 2010. Dans ce contexte, cet avertissement, la France n'est pas prête face aux conséquences dangereuse du changement climatique. C'est l'alerte du Haut Conseil pour le climat dans son rapport annuel qui recommande au gouvernement de changer d'échelle dans l'ampleur, la portée et la vitesse de la mise en œuvre des actions. Le Haut Conseil déplore des infrastructures et un aménagement du territoire qui ne sont plus adaptés. Sur le front des incendies, le feu qui menaçait le site Céveso dans le Cher est désormais fixé. Il n'y a plus de danger, assure la préfecture. Au total, 120 hectares ont brûlé. D'autres incendies continuent de progresser, notamment en Drôme-Ardèche. Selon le ministre de l'Intérieur, Laurent Nunez, hier, on a enregistré au total plus de 325 départs de feu sur l'ensemble du territoire. Un nouveau projet de loi contre l'antisémitisme et le racisme présenté ce matin en Conseil des ministres. Le texte prévoit notamment de faciliter les poursuites judiciaires, durcir les sanctions et étendre les moyens de lutte contre les contenus haineux en ligne. Objectif, adopter définitivement le texte avant la fin de l'année. Elle avait une voix rock reconnaissable entre mille. Bonnie Tyler est morte à l'âge de 75 ans. La chanteuse galloise était hospitalisée au Portugal. Son plus gros succès restera Total Eclipse of the Heart, sorti au début des années 80. Dans sa carrière, Bonnie Tyler a vendu plus de 100 millions de disques. Et puis le Tour de France, première journée en haute montagne. Pour la sixième étape, le peloton s'attaque aux Pyrénées. 186 km entre Pau et Gavarnie-Gèdres dans les Hautes-Pyrénées. La haute montagne au programme avec le premier col hors catégorie de cette édition, le mythique Tourmalet. À noter qu'Emmanuel Macron est sur place. Voilà pour l'info, excellente journée.

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4: Bonsoir à tous. Les températures vont encore monter d'un cran. Demain midi, 9 départements basculeront en vigilance rouge canicule. C'est l'Ouest qui sera concerné, du Morbihan à la Vienne en passant par la Sarthe. 76 départements seront en orange. Seul le nord de la France et le sud-est resteront en jaune. Le Premier ministre Sébastien Lecornu présidera demain une cellule interministérielle de crise sur la canicule. Dans ce contexte, cet avertissement, la France n'est pas prête face aux conséquences dangereuses du changement climatique. C'est l'alerte du Haut Conseil pour le climat dans son rapport annuel qui recommande au gouvernement de changer d'échelle dans l'ampleur, la portée et la vitesse de la mise en œuvre des actions. Le Haut Conseil déplore des infrastructures et un aménagement du territoire qui ne sont plus adaptés. La loi de Gérald Darmanin sur la justice criminelle définitivement adoptée après un ultime vote du Sénat. Un texte nettement réduit après le retrait de la mesure décriée de plaidé coupable. Parmi les mesures adoptées, un dispositif d'urgence permettant de prolonger certaines détentions provisoires et le recours à

la généalogie génétique, la possibilité de consulter des bases de données de sociétés privées proposant des tests génétiques. Un dispositif de sécurité renforcé mis en place ces prochains jours aux Antilles, autour du domicile de la sénatrice de Saint-Martin, Annick Petrus, annonce de la préfecture après ce vol avec violence commis chez elle. L'élu LR de 65 ans a été séquestré, ligoté et bâillonné sous la menace d'une arme par plusieurs individus cagoulés. Elle n'a pas été physiquement blessée. L'enquête se poursuit. Et puis en foot, l'équipe de France joue ce soir son quart de finale de Coupe du Monde contre le Maroc. La revanche de la demi-finale de 2022 remportée par les Français. Coup d'envoi 22h avec un important dispositif de sécurité déployé par le ministère de l'Intérieur pour éviter tout débordement. 20 000 policiers et gendarmes sur le territoire, dont environ 8 000 à Paris, où les terrasses resteront ouvertes jusqu'à 2h du matin. Voilà pour l'info, excellente fin d'après-midi.

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6: Bonsoir à tous. L'adversité monte d'un cran pour les Bleus. Ce soir, l'équipe de France de football affronte le Maroc en quart de finale de la Coupe du Monde. En 2022, les deux pays s'étaient déjà affrontés en demi-finale du Mondial. Les tricolores s'étaient imposés 2-0. Renforcés par la finale de la CAN il y a quelques mois et leur début de Coupe du Monde prometteur, cette fois les Marocains espèrent tenir leur revanche, comme l'explique le journaliste de SoFoot, Adel Bentar.
7: Ce qui va faire la différence, côté marocain, ce sera cette envie, entre guillemets, de revanche vis-à-vis de 2022. Il y a beaucoup de joueurs marocains qui sont aussi d'origine française, donc qui connaissent également plusieurs joueurs bleus qui sont en phase 2. Donc voilà, il y aura ce petit duel, cette envie de surpasser pour battre l'équipe de France. Ce ne sera pas le même match que face au Paraguay, comme on l'a tous vu. C'est un match très fermé face à des adversaires un peu truqueurs, parfois même violents. Là, face au Maroc, il y aura plus d'espace, puisque le Maroc est une équipe qui aime et qui sait jouer au football. Donc il y aura cette volonté d'aller de l'avant. Donc c'est pour ça que je dis que ce sera un beau match en quart de finale face à la France.
6: Le coup d'envoi de ce quart de finale France-Maroc, c'est à 22h à Boston, avec un important dispositif de sécurité déployé en France par le ministère de l'Intérieur pour éviter tout débordement. 20 000 policiers et gendarmes sur le territoire, dont environ 8 000 à Paris, où les terrasses resteront ouvertes jusqu'à 2h du matin. Le Tour de France, Tadej Pogacar assomme la concurrence dans les Pyrénées. Le Slovène a remporté en solitaire la 6e étape et reprend le maillot jaune de leader du général. Sébastien Lecornu présidera demain matin une nouvelle cellule interministérielle de crise sur la canicule, alors que 72 départements sont toujours en vigilance orange aujourd'hui. On enregistre en début d'après-midi plus de 41 degrés dans l'Aude à Fitou. Demain midi, 9 départements basculeront en vigilance rouge. C'est l'Ouest qui sera concerné, du Morbihan à la Vienne en passant par la Sarthe. 76 départements seront en orange. Et puis elle avait une voix rock reconnaissable entre

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Envie de danser, de vous amuser et de passer un moment inoubliable, rendez-vous dimanche à Luce pour la fête du village. Dès 14h et jusqu'à 21h sans interruption, profitez d'un grand thé dansant entièrement gratuit. L'ambiance est garantie avec l'orchestre Nostalgia, Sébastien Pierra et Jean Farine. Pour vous restaurer, tout est prévu sur place. Buvette, sandwich et grillade tout au long de la journée. Et à partir de 18h30, place aux délicieuses tartes flambées à déguster sur place ou à emporter. Besoin d'un renseignement, vous pouvez contacter le 06 21 77 69 76 ou bien le 06 08 00 16 91. Le Festival des Abbayes vous propose dimanche de venir vivre une expérience unique à la cathédrale de Saint-Dié avec le concert immersif de la compagnie La Tempête dirigée par Simon-Pierre Bestion. Pour réserver vos places, rendez-vous dans vos offices du tourisme ou en ligne sur billetterie.vauges-porte-alsace.fr et notez qu'en amont du concert à 17h30, Damien Parmentier animera une conférence gratuite à la cathédrale sur l'histoire de sa reconstruction entre 1944 et 1974. Le mardi 14 juillet approche à grands pas et vous cherchez le plan parfait pour chiner et vous balader. Ne manquez pas le 31e marché aux puces de Bandes-Lavelines. Alors venez dénicher des trésors, profitez d'un moment convivial autour de la buvette et du pôle restauration. Et bonne nouvelle, il reste encore quelques emplacements disponibles si vous souhaitez exposer. Ne loupez pas cette occasion idéale pour vider vos placards pour l'été. Côté tarif, c'est 10€ les 5 mètres et 2€ le mètre supplémentaire. Faites vite, la clôture des inscriptions approche. C'est le 10 juillet. Réservez votre place dès aujourd'hui au 06 12 55 33 78. Avis aux gourmands et aux amateurs de bons moments. Samedi 18 juillet, l'association Sport et Loisirs vous invite à sa grande soirée tarte flambée à la Croix aux Mines. Rendez-vous dès 18h devant l'ancienne salle des fêtes pour partager un moment convivial en famille, entre amis ou entre voisins. Venez vous régaler dans une ambiance chaleureuse. L'équipe de l'association vous attend impatiemment et vous espère très nombreux pour passer un bon moment. Amoureux de la nature et de belles balades, à vos agendas. Le mercredi 22 juillet, le club vosgien Fave Bruges vous propose de prendre l'air avec une super randonnée pédestre ouverte à tous. Venez découvrir ou redécouvrir le circuit historique de l'Esseux. C'est une très belle boucle d'environ 9 km avec un dénivelé accessible de 200 mètres. L'occasion idéale de marcher à votre rythme dans une ambiance chaleureuse et de faire le plein d'histoires locales. Le rendez-vous est fixé à 13h30, place de la mairie. Que vous veniez seul, en famille ou entre amis, chaussez-vous bien et rejoignez le groupe. Pour obtenir plus de détails sur cette sortie, vous pouvez appeler le 06 75 40 62 45. 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

Bonsoir à tous. Annie vous accompagne jusqu'à 22h sur le 102 Radio Bellevue. Excellente écoute. On commence avec Luiza, Soleil Bleu.

0: Juste après Soprano Crazy, on poursuit avec Hélène Segarra, Méfie-toi de moi.
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0: C'était Franck Michael, Bonheur volé, à suivre. Bye bye, Ménélique.
1: Ah, c'est vraiment pas le moment.

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Après Marc Lavoine, Cœur d'occasion, on écoute Gims, Sentimental.

0: mission de Babette et Tahiti.
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Nous venons d'entendre Jessie Matador, Isabella. On enchaîne avec Mentissa, La vie que l'on mène. Ce sont deux chansons de 2025.

souvenir de l'année 1998, la compagnie créole Le Carnaval du Samedi Soir, on retrouve Anne Silla, Le Monde Tourne Sans Toi.

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1: Juste après Claudio Capeo, Qu'est-ce qu'il me restera, on poursuit avec Vianney, Je m'en vais.
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chansons. Nous étions dans la nostalgie de l'année 1989 avec Philippe Lafontaine, Cœur de loup. On continue avec Lara Fabian, Passe en toi, en 1994.

C'était Chris, Dangereuse. Je vous propose Herbert Léonard, Flagrant délit, extrait de son album Best of Herbert Léonard.

Je vous remercie de votre attention et vous souhaite une excellente semaine. Je vous retrouve jeudi prochain à partir de 20h jusqu'à 22h sur le 102 Radio Bellevue. On termine avec Amir, avec toi. Bye bye.

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